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Vents avertis par la pluie et le vent annonçaient un jour la fin du monde. Les journaux commentaient en termes émouvants les avis, les aveux des savants. Bien des gens affolés demandaient aux agents si le monde était pris dans la ronde. 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

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Quand on croit qu'il est loin, il est là tout près de vous, il voyage, il voyage, il voyage, puis il part, il revient.